0: et que c'est le mythe faut qu'on y tenait mieux. De mon cher Kazik, hello, you're David Guetta, just the way you are. Et madame, David.
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0: Minus chez Gizene, filière.